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1: Je voulais t'écrire des chansons de l'amour.